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tout le monde, bienvenue dans l'émission On Air, un spécial Megamix. On va écouter tout d'abord Bad Boy Blues avec de Turbo Megamix, c'est parti.

Start the party. La bonne musique, c'est bien sûr sur Radio Belle-Vallée. On écoute maintenant Shout, un morceau de Tears for Fears, interprété par Skylark. C'est parti.

Vous écoutez On Air, Clouclo au micro, spécial Megamix. On écoute maintenant les Bad Boy Blues avec Lover on the Line. Bonne écoute sur Radio Belle Vallée.

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1: Le meilleur méga mix, c'est sur Radio Belle Vallée. On écoute maintenant Space Crew avec le célèbre titre Popcorn.

0: vous aimez le Megamix, cette émission est pour vous. On passe maintenant à Alphaville avec Beacon Japan.
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On est sur Radio Belle-Vallée avec le Megamix aujourd'hui. On écoute maintenant Gazebo avec I Like Chopin, repris par Rainmix. Bonne écoute.

La meilleure musique, c'est dans votre radio, Radio Belle-Vallée, bien sûr. On va écouter maintenant Alpha Wolf, Fools, le titre. C'est de 12 Mix. C'est parti.

Vous aimez le mix, vous allez être gâtés, vous écoutez On Air sur RBV 107 FM. On écoute maintenant Benny Benassi Chihuahua par DJ Bobo.

0: La bonne musique continue sur Radio Bellevallée. Maintenant, on va écouter Mini Vanilli avec Ma Baker, une reprise, une cover de Bonnie M. Bonne écoute!
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1: C'est parti maintenant avec IDEA, avec Losing My Religion sur Radio Belle Vallée.

0: La musique qui mouffe, c'est Radio Bellevallée. On écoute maintenant Entrance avec D.I.S.C.O. reprise de Ottawan.
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C'est reparti avec Night Flyer, avec Voyage Voyage, le célèbre titre de Desireless en cover.

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